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1: Eddy Piron, bonjour. Des journées portes ouvertes chez les pompiers, c'est les 30 et 31 mai sur la zone Val-de-Sambre, située rue de la Vacherie à Sambreville. Il y aura de tout, hein, de nombreux stands, des démonstrations, des extinctions de feux de gaz et de friteuses. On pourra aussi assister à des désincarcérations. Il y aura un bac de plongée, un stand de plongeurs et évidemment, on pourra se restaurer et causer avec les pompiers de la zone Val-de-Sambre. C'est les 30 et 31 mai et c'est gratuit. Le marché des bouquinistes de Braine-le-Comte, c'est un chouette événement. Alors avis aux amoureux des livres et aux curieux, on vous invite à ce marché des bouquinistes à Braine-le-Comte, un événement convivial et accessible à tout le monde. Venez flâner entre les stands, dénicher des trésors littéraires, redonner vie à des livres d'occasion et partager votre passion de la lecture. Il y aura tout, hein, des romans, des BD, des ouvrages anciens, des incunables. Ça se passe à la salle de la Tourette, rue des Viviers à Braine-le-Comte, le 31 mai, de 9h à 16h30. L'entrée est tout à fait gratuite. Vous voulez davantage de renseignements, vous n'hésitez pas à téléphoner au 0494 07 77 56 0494 07 77 56. La fête de la musique, ça se passe à Manage. En 2026, l'administration communale, l'Union des commerçants et le foyer culturel de Manage s'associent pour organiser des fêtes de la musique riches en rythme. Alors sachez que le vendredi 19 juin, il y aura une scène ouverte. Si vous voulez vous inscrire pour cette scène ouverte, eh bien vous n'hésitez pas à appeler au 064 54 03 46 064 54 03 46 et on nous annonce par exemple aussi des stars comme Suarez ou Dédiqué. Que ferez-vous le samedi 6 juin à 18h30? Eh bien, vous serez bien sûr à Brugelette, à l'école Saint-Louis, qui est située rue Maurice-Lelanque à Brugelette. Alors là, se déroulera une épreuve intitulée les trios de Saint-Louis. C'est 10 km ensemble, c'est 3 fois rien. C'est une course en trio sur 3 tours de 3 km 300. Un premier tour tout seul, le deuxième tour à 2 et le troisième tour à 3. C'est la seule course où tu commences seul et où tu finis en équipe. C'est ce qu'on nous fait savoir sur la petite affiche. Alors, vous voulez plus d'infos? Eh bien, vous allez sur le site de l'école, vous envoyez un mail à jogging@saintlouisbrugelette.be, jogging@saintlouisbrugelette.be. Amusez-vous à l'écoute de votre radio préférée. Bonne journée.
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4: Bonjour à tous, aujourd'hui mercredi, nous fêtons les prudences ainsi que les mariens. Le proverbe, ce sont les tonneaux vides qui font le plus de bruit. Les anniversaires nous arrivent avec les 71 ans de Pira Salvatore de Wanfarsebolet, les 54 ans de Dassler Vincent de Saint-Gérard, ainsi que les 3 ans de mariage de Sébastien et Frédéric Chevalier de Courcelles.
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6: Bonjour à tous. Bélier, le corps et l'esprit réclament une pause, alors inutile de forcer. Lever le pied vous permettra de retrouver plus rapidement vos bonnes énergies. Taureau, l'agitation extérieure peut vous perturber. En vous créant un espace de calme, bien vous gagnez en concentration et maintenez votre efficacité. Gémeaux, votre légèreté fait du bien autour de vous. Votre humour et votre spontanéité attirent des échanges change naturel et agréable. Cancer, vous remettez de l'ordre dans vos finances, cette approche plus structurée vous rassure et vous permet d'anticiper les dépenses plus importantes. Lion, attention aux réactions trop rapides, prenez du recul, vous évitez ainsi les malentendus et les autres tensions. Vierge, plutôt que de douter, eh bien vous agissez. Votre sens du détail vous permet de rectifier éventuellement une erreur. Balance, vous prenez le temps de réfléchir avec plus de profondeur. Une décision professionnelle se dessine avec plus de clarté. Scorpion, votre détermination fait la différence. Vous trouvez une solution à une situation délicate. Vous pouvez être fier de vous. Sagittaire, votre cœur s'ouvre avec sincérité. En solo, vous laissez tomber les barrières et accueillez une nouvelle dynamique affective. Capricorne, votre écoute et votre intégrité apaisent les échanges. Au travail, cela favorise un climat plus harmonieux et constructif. Verseau, vous gérez vos finances avec justesse. Des choix réfléchis portent leurs fruits et une amélioration se profile à l'horizon. Poisson, la famille reste un pilier essentiel. Même dans l'imperfection, ces liens vous apportent réconfort et stabilité. Je vous souhaite une excellente journée. À bientôt.
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2: Eddy Piron, bonjour, c'est l'heure de s'informer sur Radio Bonheur. La dictée du lundi, on vous en a déjà parlé, mais on vous en reparle parce que c'est un chouette événement. C'est proposé par la bibliothèque communale d'Aisne-Saint-Pierre. Ça se passe le 11 mai à Aisne-Saint-Pierre, de 16h30 à 18h. La bibliothèque communale est située Grand Place à Aisne-Saint-Pierre. C'est un atelier proposé par Juliane Place. Vous avez envie de vous réconcilier avec l'orthographe, de revoir un petit peu des règles qu'on a oubliées, bref, aussi de vous amuser. Eh bien, n'hésitez pas à participer à cette dictée. Vous voulez plus d'infos pour réserver, vous appelez au 064 260 141 064 260 141. Je vous rappelle que la

0: La bibliothèque communale d'Aisne-Saint-Pierre est située Grand Place à Aisne-Saint-Pierre. Les carrières de Bourg, elles sont réaménagées depuis 1994 en espace naturel et la SBL Maison des Sciences de la Vie et de la Terre exploite ces anciennes carrières et vous invite à découvrir tout l'espace qu'il y a là-bas, espace naturel. On peut découvrir une faune et une flore unique. Les visites sont assurées par un guide nature, membre du Cercle des Naturalistes de Belgique. C'est l'occasion de découvrir une faune et une flore sauvage. On découvre des orchidées, des goélands cendrés, des dindes européens, des espèces tout à fait exceptionnelles avec des falaises absolument fabuleuses. Vous voulez davantage de renseignements, vous n'hésitez pas à téléphoner au 065 84 40 65 065 84 40 65 et ces anciennes carrières et la SBL en question sont situées rue d'Empire numéro 31 à Mons. Les frères Grimm seront à l'honneur au Livre Ouvert situé passage de la Bourse à Charleroi le 29 mai. Les frères Grimm, ce sont des contes grisants, c'est un spectacle de contes par Celle de Vos. Les contes des frères Grimm, ce sont souvent des contes traditionnels pour les adultes et toute la famille. Ce spectacle contient des contes moins connus et termine avec quelques notes de chansons. C'est donc le 29 mai à partir de 20h au Livre Ouvert situé au passage de la Bourse à Charleroi. Allez, n'hésitez pas à aller voir le château de Boussu, c'est dans la région de Mons, c'est le 20 mai à partir de 14h. Vous partez à la découverte du château de Boussu avec Philippe, qui est un guide tout à fait passionné. Le château de Boussu est un site emblématique du patrimoine wallon. Son parc est très beau, il est romantique, à l'anglaise. La balade se prolonge par la visite de l'exposition « L'épopée du charbon en Europe et au Borinage ». Une exposition qui retrace l'histoire minière à travers photographies, objets et œuvres d'art. Vous voulez éventuellement réserver votre place, vous appelez au 065 613 902, 065 613 902. Je vous rappelle, c'est le 20 mai à partir de 14h. Je vous souhaite de bons moments sur Radio Bonheur.
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1: 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Le proverbe, ce sont les tonneaux vides qui font le plus de bruit. Les anniversaires nous arrivent avec les 71 ans de Pira Salvatore de Juanfarsebolle, les 54 ans de Dassler Vincent de Saint-Gérard, ainsi que les 3 ans de mariage de Sébastien et Frédéric Chevalier de Courcelles.
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3: Bonjour à tous. Bélier, le corps et l'esprit réclament une pause, alors inutile de forcer. Lever le pied vous permettra de retrouver plus rapidement vos bonnes énergies. Taureau, l'agitation extérieure peut vous perturber. En vous créant un espace de calme, bien vous gagnez en concentration et maintenez votre efficacité. Gémeaux, votre légèreté fait du bien autour de vous. Votre humour et votre spontanéité attirent des échanges naturel et agréable. Cancer, vous remettez de l'ordre dans vos finances, cette approche plus structurée vous rassure et vous permet d'anticiper les dépenses plus importantes. Lion, attention aux réactions trop rapides, prenez du recul, vous évitez ainsi les malentendus et les autres tensions. Vierge, plutôt que de douter, eh bien vous agissez. Votre sens du détail vous permet de rectifier éventuellement une erreur. Balance, vous prenez le temps de réfléchir avec plus de profondeur. Une décision professionnelle se dessine avec plus de clarté. Scorpion, votre détermination fait la différence. Vous trouvez une solution à une situation délicate. Vous pouvez être fier de vous. Sagittaire, votre cœur s'ouvre avec sincérité. En solo, vous laissez tomber les barrières et accueillez une nouvelle dynamique affective. Capricorne, votre écoute et votre intégrité apaisent les échanges. Au travail, cela favorise un climat plus harmonieux et constructif. Verseau, vous gérez vos finances avec justesse. Des choix réfléchis portent leurs fruits et une amélioration se profile à l'horizon. Poisson, la famille reste un pilier essentiel. Même dans l'imperfection, ces liens vous apportent réconfort et stabilité. Je vous souhaite une excellente journée. À bientôt.
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1: Édith Piron, bonjour, c'est l'heure de s'informer sur Radio Bonheur. Allez, on va au spot SPO2T. C'est un lieu culturel situé à l'avenue des Combattants à Otigny. Et justement, le 31 mai, à partir de 15h, il y aura un spectacle pour les enfants. Il s'intitule Babys. Ce sera l'occasion pour les enfants de plonger dans l'univers des profondeurs marines avec une danseuse. Et des objets, tout ce qu'il y a de plus simple. Mais grâce à cela, elle fait découvrir les abysses. Vous voulez réserver, c'est pour les enfants de 2 à 5 ans. Hein. Vous allez sur le site spot.be. Je vous rappelle que Spot s'écrit avec deux T, spo2t.be. Il est situé avenue des Combattants à Otigny. Pour toute réservation, c'est préférable 010 43 57 10, 010 43 57 10 et c'est le 31 mai. Allez, on part à la chasse. Rassurez-vous tout de suite, c'est du théâtre les 16 et 17 mai à l'espace Beaubois, rue de Tubize à Braine-le-Château. Eh bien, ce sera la pièce Chasse en enfer de Charlie Stas. L'histoire, c'est celle de Robert et Félix, qui sont deux chasseurs qui viennent pratiquer leur sport favori dans les Ardennes. À cette fin, ils ont loué une chambre d'hôte au Clos des Serres, une vieille ferme partiellement aménagée. Les deux compères ne se doutent pas du sort funeste qui les attend et des personnes qu'ils vont rencontrer. C'est donc à découvrir les 16 et 17 mai à l'espace Beaubois, rue de Tubize, à Braine-le-Château. Visite Jean Blou vous invite à sa toute nouvelle balade gourmande 2026.

0: Le 17 mai, vous partez pour une superbe balade de 8 km au cœur des campagnes jambloutoises et du Brabant wallon. Un parcours nature accessible, rythmé par 5 haltes gourmandes. Il y aura de bonnes choses à manger. Vous voulez davantage de renseignements? Eh bien, vous allez sur le site visitejambloux.be. C'est le 17 mai. Rendez-vous rue de Corsal à Chastres. Pas besoin de réservation, mais si vous voulez plus d'infos pour la situation de l'endroit, vous appelez au 081 62 69 60. 081 62 69 60. Le cinéma à l'honneur à l'occasion des 70 ans de la catastrophe du bois du Cazier en août 1956. Il y aura une grande exposition à partir du 20 juin. Exposition intitulée « La mine fait son cinéma », mais déjà des films seront présentés tantôt à Kélise ou tantôt au Palais des Beaux-Arts. C'est le cas notamment le 16 juin avec Charbon, un documentaire de Manu Rich au Palais des Beaux-Arts à partir de 20h, inspiré de Petrolio, le roman inachevé de Pier Paolo Pasolini. Charbon est un voyage dans le temps montrant comment, au cours du siècle dernier, l'Europe s'est construite sur les énergies fossiles. Ce périple nous entraîne à Zwarberg, dans le Limbourg belge, jusqu'en Ukraine et en Irak, pour prendre fin sur la plage d'Ostie, où l'écrivain fut assassiné. Alors, c'est une belle initiative, c'est important de proposer ce genre de documentaire, comme nous l'explique Amélie Genka, directrice de Kédis.
1: C'est une collaboration à laquelle on a répondu vraiment avec grand plaisir. On travaille d'ailleurs assez régulièrement avec le PBA sur des programmations conjointes. Et le format documentaire est important aussi à montrer.
0: Ce sera donc le 16 juin à 20h au Palais des Beaux-Arts de Charleroi. Plus d'infos sur le site leboisducasier.be. Je vous souhaite une bonne journée.
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1: 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Le proverbe, ce sont les tonneaux vides qui font le plus de bruit. Les anniversaires nous arrivent avec les 71 ans de Pira Salvatore de Juanfarsebolle, les 54 ans de Dassler Vincent de Saint-Gérard, ainsi que les 3 ans de mariage de Sébastien et Frédéric Chevalier de Courcelles.
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3: Bonjour à tous. Bélier, le corps et l'esprit réclament une pause, alors inutile de forcer. Lever le pied vous permettra de retrouver plus rapidement vos bonnes énergies. Taureau, l'agitation extérieure peut vous perturber. En vous créant un espace de calme, bien vous gagnez en concentration et maintenez votre efficacité. Gémeaux, votre légèreté fait du bien autour de vous. Votre humour et votre spontanéité attirent des échanges naturel et agréable. Cancer, vous remettez de l'ordre dans vos finances, cette approche plus structurée vous rassure et vous permet d'anticiper les dépenses plus importantes. Lion, attention aux réactions trop rapides, prenez du recul, vous évitez ainsi les malentendus et les autres tensions. Vierge, plutôt que de douter, eh bien vous agissez. Votre sens du détail vous permet de rectifier éventuellement une erreur. Balance, vous prenez le temps de réfléchir avec plus de profondeur. Une décision professionnelle se dessine avec plus de clarté. Scorpion, votre détermination fait la différence. Vous trouvez une solution à une situation délicate. Vous pouvez être fier de vous. Sagittaire, votre cœur s'ouvre avec sincérité. En solo, vous laissez tomber les barrières et accueillez une nouvelle dynamique affective. Capricorne, votre écoute et votre intégrité apaisent les échanges. Au travail, cela favorise un climat plus harmonieux et constructif. Verseau, vous gérez vos finances avec justesse. Des choix réfléchis portent leurs fruits et une amélioration se profile à l'horizon. Poisson, la famille reste un pilier essentiel. Même dans l'imperfection, ces liens vous apportent réconfort et stabilité. Je vous souhaite une excellente journée. À bientôt.
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2: Eddy Piron, bonjour, bienvenue sur Radio Bonheur. Un tournoi de mini-foot absolument incontournable, c'est celui qui est organisé par la Société de Gilles, la Société Royale, les Récalcitrants, le 23 mai à Leval Traheny, plein d'activités, une petite restauration, et puis de la musique aussi. Si vous êtes responsable d'un club de mini-foot, vous pouvez encore vous inscrire, vous appelez au 0497 64 74 70, 0497 64 74 70, Et si vous voulez voir des joueurs de mini-foot évoluer sur un terrain, eh bien ce sera le 23 mai sur le stade Domenico Scena, rue Salvatore Allende à Leval Traheny. L'impromptu théâtre, c'est un théâtre qui est situé à l'avenue de l'Europe à Charleroi et à partir du 21 mai jusqu'au 7 juin, il propose le fantôme

0: de l'opéra, une pièce d'après l'œuvre de Gaston Leroux, Le fantôme de l'opéra, d'après Gaston Leroux. C'est une relecture théâtrale du roman mythique, mêlant mystère, romantisme et passion dans l'univers fascinant de l'opéra. Et bien donc, c'est un événement à découvrir. Je vous rappelle l'adresse de l'Impromptu Théâtre, c'est 68 Avenue de l'Europe à Charleroi. C'est à partir du 21 mai et il ne faut pas réserver. S'il y a bien une institution qui est particulièrement dynamique en Brabant-Wallon, c'est l'abbaye de Villers-la-Ville qui propose sa 23e promenade gourmande. Une promenade gourmande à travers les campagnes, les bois, les sentiers, des lieux typiques du village de Villers-la-Ville. Le parcours est particulièrement reposant, il fait 10 km et il y a évidemment des haltes pour manger puisqu'il s'agit d'une balade gourmande. Évidemment, il faut réserver, vous n'hésitez pas à téléphoner au 04 095 53 77 08 0495 53 77 08, et ça se passe le 24 mai. Binche, c'est une ville historique, un centre-ville exceptionnel avec ses remparts. Eh bien, vous pourrez découvrir tout ça au départ de l'hôtel de ville avec l'office du tourisme de Binche qui organise une balade dans le centre historique de Binche. C'est le 7 juin. Il faut évidemment réserver sa place. Vous n'hésitez pas à appeler au 064 311 580 064 311 580. C'est donc le 7 juin à Binche. Édith Piron, je vous souhaite une bonne journée sur Radio Bonheur.
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1: Bonjour à tous, aujourd'hui mercredi, nous fêtons les prudences ainsi que les mariens. Le proverbe, ce sont les tonneaux vides qui font le plus de bruit. Les anniversaires nous arrivent avec les 71 ans de Pira Salvatore de Juanfarsebolet, les 54 ans de Dassler Vincent de Saint-Gérard, ainsi que les 3 ans de mariage de Sébastien et Frédéric Chevalier de Courcelles.
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3: Bonjour à tous. Bélier, le corps et l'esprit réclament une pause. Alors inutile de forcer, hein. Lever le pied vous permettra de retrouver plus rapidement vos bonnes énergies. Taureau, l'agitation extérieure peut vous perturber. En vous créant un espace de calme, bien vous gagnez en concentration et maintenez votre efficacité. Gémeaux, votre légèreté fait du bien autour de vous. Votre humour et votre spontanéité attirent des échanges naturel et agréable. Cancer, vous remettez de l'ordre dans vos finances, cette approche plus structurée vous rassure et vous permet d'anticiper les dépenses plus importantes. Lion, attention aux réactions trop rapides, prenez du recul, vous évitez ainsi les malentendus et les autres tensions. Vierge, plutôt que de douter, eh bien vous agissez. Votre sens du détail vous permet de rectifier éventuellement une erreur. Balance, vous prenez le temps de réfléchir avec plus de profondeur. Une décision professionnelle se dessine avec plus de clarté. Scorpion, votre détermination fait la différence. Vous trouvez une solution à une situation délicate. Vous pouvez être fier de vous. Sagittaire, votre cœur s'ouvre avec sincérité. En solo, vous laissez tomber les barrières et accueillez une nouvelle dynamique affective. Capricorne, votre écoute et votre intégrité apaisent les échanges. Au travail, cela favorise un climat plus harmonieux et constructif. Verseau, vous gérez vos finances avec justesse. Des choix réfléchis portent leurs fruits et une amélioration se profile à l'horizon. Poisson, la famille reste un pilier essentiel. Même dans l'imperfection, ces liens vous apportent réconfort et stabilité. Je vous souhaite une excellente journée. À bientôt.
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1: Eddy Perron, l'heure de s'informer sur Radio Bonheur. Vous avez envie d'une journée gourmande et conviviale? Eh bien, rendez-vous au château de Trasny le 9 mai. Il y aura là une marche gourmande organisée par le Relais pour la vie de Courcelles. Découvrez des étapes savoureuses, des produits locaux et une ambiance chaleureuse. Que vous veniez en famille ou entre amis, chaque bouchée, chaque pas sera une invitation à la découverte. Il faut évidemment réserver. Plus de renseignements au 0477 52 91 10, 0477 52 91 10. Les bêtises de Violette, c'est un spectacle à découvrir les 8 et 9 mai au théâtre Blocry, place de Locaille à Louvain-la-Neuve. Violette, eh bien, c'est une gamine un peu particulière. Après s'être fait punir par sa mère, Violette est envoyée au grenier pour réfléchir. Pour elle, cette partie de la maison, c'est celle des souvenirs qu'elle partageait avec son papy, sa fête de départ, les histoires d'horreur qu'il lui racontait le soir, mais surtout leurs recettes farfelues au cordichon. Elle entreprend de lui envoyer une lettre sur la lune. Alors, cette Violette est incarnée par Gwadys Lefeuvre. C'est une comédienne pleine d'énergie. C'est un spectacle à découvrir, complètement déjanté. Vous n'hésitez pas à vous rendre les 8 et 9 mai au théâtre Blocry, place de Locaille à Louvain-la-Neuve. Léon Le Sceau est né à Thouin en 1869 au sein d'une famille fortunée. Il deviendra avocat et puis c'est surtout un intellectuel de haut niveau. Il acquérera une maison prestigieuse à la rue de Nimy à Mons, une maison qui deviendra un hôtel de maître. Cet hôtel de maître, on peut le visiter, mais on peut aussi visiter ce qu'a apporté Léon Le Sceau sur un plan intellectuel. Il était passionné de photographie, mais aussi de littérature. Ainsi, à la maison Le Sceau, il y a une bibliothèque de plus de 100 000 ouvrages. C'est un lieu tout à fait exceptionnel à découvrir. Il y a plein d'activités. Vous voulez davantage de renseignements, vous allez sur le site maisonlesceau.be, maisonlesceau.be, qui est situé rue de Nimy à Mons. Charleroi Astronomie, c'est un club d'astronomes amateurs. Il organise des activités deux fois par mois au musée de Parenville à Couillet. On parle astronomie, on prend des belles photos depuis son jardin, mais pas que, comme nous l'explique Paul Dandois, un des pères fondateurs.
2: Maintenant, il y a plusieurs membres qui ont mis en route un télescope à distance.

0: qu'ils l'ont donc installé en Espagne. Et par Internet, on peut piloter ce télescope et ils font des photos, mais absolument extraordinaires, d'objets du ciel profond et autres qu'on ne parvient pas toujours à voir correctement par ici, en Belgique, à cause de la pollution lumineuse, mais là-bas, en Espagne, c'est fabuleux. Ils font des photos comme faisait, on va dire, Hubble il y a 10-15 ans d'ici, tellement la technique s'est améliorée.
1: Il y a des amateurs, mais aussi quelques professionnels.
0: Il y a des gens qui travaillent notamment chez Thales, Aerospace à Marcinelle, et d'autres qui travaillent au niveau électronique également et qui construisent eux-mêmes un système d'entraînement de télescope et qui le montrent lors des réunions, qui expliquent, qui demandent aussi de l'aide parfois. Donc, en fait, c'est un club très dynamique.
1: Vous voulez plus d'infos, vous allez sur le site charleroiastronomie.be, charleroiastronomie.be. Merci de nous avoir écoutés. À tout à l'heure.
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1: Bonjour à tous, aujourd'hui mercredi, nous fêtons les prudences ainsi que les mariens. Le proverbe, ce sont les tonneaux vides qui font le plus de bruit. Les anniversaires nous arrivent avec les 71 ans de Pira Salvatore de Juanfarsebolle, les 54 ans de Dassler Vincent de Saint-Gérard, ainsi que les 3 ans de mariage de Sébastien et Frédéric Chevalier de Courcelles.
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3: Bonjour à tous. Bélier, le corps et l'esprit réclament une pause, alors inutile de forcer. Lever le pied vous permettra de retrouver plus rapidement vos bonnes énergies. Taureau, l'agitation extérieure peut vous perturber. En vous créant un espace de calme, bien vous gagnez en concentration et maintenez votre efficacité. Gémeaux, votre légèreté fait du bien autour de vous. Votre humour et votre spontanéité attirent des échanges naturel et agréable. Cancer, vous remettez de l'ordre dans vos finances, cette approche plus structurée vous rassure et vous permet d'anticiper les dépenses plus importantes. Lion, attention aux réactions trop rapides, prenez du recul, vous évitez ainsi les malentendus et les autres tensions. Vierge, plutôt que de douter, eh bien vous agissez. Votre sens du détail vous permet de rectifier éventuellement une erreur. Balance, vous prenez le temps de réfléchir avec plus de profondeur. Une décision professionnelle se dessine avec plus de clarté. Scorpion, votre détermination fait la différence. Vous trouvez une solution à une situation délicate. Vous pouvez être fier de vous. Sagittaire, votre cœur s'ouvre avec sincérité. En solo, vous laissez tomber les barrières et accueillez une nouvelle dynamique affective. Capricorne, votre écoute et votre intégrité apaisent les échanges. Au travail, cela favorise un climat plus harmonieux et constructif. Verseau, vous gérez vos finances avec justesse. Des choix réfléchis portent leurs fruits et une amélioration se profile à l'horizon. Poisson, la famille reste un pilier essentiel. Même dans l'imperfection, ces liens vous apportent réconfort et stabilité. Je vous souhaite une excellente journée. À bientôt.
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1: Édith Piron, bonjour. L'info de votre région, c'est sur Radio Bonheur. Le chemin des Terrils vous invite à découvrir la boucle noire. Vous connaissez certainement ce tracé. Justement, ce tracé, il existe depuis 10 ans déjà. Et on va fêter cet anniversaire le 31 mai. À l'occasion des 10 ans de ce tracé mythique, eh bien, on vous propose de le parcourir et de vous laisser surprendre par une série de propositions artistiques. Il y aura de tout, plein de collaborations, le Théâtre de l'Ancre, la Maison du Tourisme. C'est un parcours de 23 kilomètres, c'est tout à fait gratuit. C'est à partir de 9h et le rendez-vous est fixé au boulevard Jacques Bertrand à Charleroi à partir de 9h. On vous attend pour participer à cet anniversaire tout à fait exceptionnel. Les Jardins de la Dîme, situés rue de la Dîme à Écossine, eh bien, organisent les bons plans des Jardins de la Dîme. Les bons plans, plans, P-L-A-N-T-S pour les plantations. Alors c'est les 9 et 10 mai, de 9h à 16h, ce sera l'occasion de découvrir ces superbes jardins. Il y aura vente de plants potagers et des fleurs champêtres, et puis il y aura aussi plein de personnes pour vous donner des conseils. On pourra manger et boire et s'amuser parce qu'il y a aussi une braderie dans la foulée de ces jardins. Alors, vous voulez plus de renseignements? Eh bien, vous n'hésitez pas à téléphoner au 0479 51 14 17, 0479 51 14 17. Vous aimez les véhicules ancêtres, et bien vous allez être de gros gâtés parce qu'il y aura le rallye des ancêtres à la Cité des Géants. Ce sera le 9 mai. Rendez-vous à l'esplanade de Hatte. Un circuit de 120 km est proposé. Les départs sont libres entre 14h30 et 16h. Alors évidemment, si vous voulez participer à ce rallye en tant que propriétaire d'un véhicule ancêtre, vous devez évidemment réserver votre place. 0496 244 747, 0496 244 747. Je vous rappelle, ça se passe le 9 mai à Hatte. Le CDH au théâtre, c'est un théâtre situé à Leuze-en-Hainaut et qui reçoit régulièrement des troupes de théâtre. Ainsi, par exemple, les 7, 8 et 9 mai, vous pourrez applaudir le théâtre de l'Éléphantaisie qui proposera une pièce intitulée « Au pensionnat des toujours jeunes ». C'est l'histoire de 3 sœurs jeunes depuis très longtemps qui sont décidées à rester ensemble pour toujours. C'est une comédie

0: Rajeunissante de Jérôme Dubois, présentant avec humour la thématique de la vieillesse. C'est donc au CDHO Théâtre, rue Grande, numéro 41 à Leuze en Hainaut. Il faut absolument réserver. Pour ça, vous allez sur le site cdho.be, cdho.be, c'est les 7, 8 et 9 mai. Amusez-vous à l'écoute de votre radio préférée. Bonne journée.
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1: Bonjour à tous, aujourd'hui mercredi, nous fêtons les prudences ainsi que les mariens. Le proverbe, ce sont les tonneaux vides qui font le plus de bruit. Les anniversaires nous arrivent avec les 71 ans de Pira Salvatore de Juanfarsebolle, les 54 ans de Dassler Vincent de Saint-Gérard, ainsi que les 3 ans de mariage de Sébastien et Frédéric Chevalier de Courcelles.
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3: Bonjour à tous. Bélier, le corps et l'esprit réclament une pause, alors inutile de forcer. Lever le pied vous permettra de retrouver plus rapidement vos bonnes énergies. Taureau, l'agitation extérieure peut vous perturber. En vous créant un espace de calme, bien vous gagnez en concentration et maintenez votre efficacité. Gémeaux, votre légèreté fait du bien autour de vous. Votre humour et votre spontanéité attirent des échanges naturel et agréable. Cancer, vous remettez de l'ordre dans vos finances, cette approche plus structurée vous rassure et vous permet d'anticiper les dépenses plus importantes. Lion, attention aux réactions trop rapides, prenez du recul, vous évitez ainsi les malentendus et les autres tensions. Vierge, plutôt que de douter, eh bien vous agissez. Votre sens du détail vous permet de rectifier éventuellement une erreur. Balance, vous prenez le temps de réfléchir avec plus de profondeur. Une décision professionnelle se dessine avec plus de clarté. Scorpion, votre détermination fait la différence. Vous trouvez une solution à une situation délicate. Vous pouvez être fier de vous. Sagittaire, votre cœur s'ouvre avec sincérité. En solo, vous laissez tomber les barrières et accueillez une nouvelle dynamique affective. Capricorne, votre écoute et votre intégrité apaisent les échanges. Au travail, cela favorise un climat plus harmonieux et constructif. Verseau, vous gérez vos finances avec justesse. Des choix réfléchis portent leurs fruits et une amélioration se profile à l'horizon. Poisson, la famille reste un pilier essentiel. Même dans l'imperfection, ces liens vous apportent réconfort et stabilité. Je vous souhaite une excellente journée. À bientôt.
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1: Eddy Piron, j'espère que vous allez bien. Bienvenue sur Radio Bonheur, c'est l'heure de s'informer. On vous propose une petite balade pique-nique à la découverte de la région des collines. Au départ de la bergerie des collines, vous pourrez découvrir cette belle région en parcourant un des trois circuits de marche au départ de la bergerie. Il y a des marches de 3 km, de 9 et de 15 km. Il y aura un petit pique-nique avec des spécialités de la bergerie qui est située chaussée Brunehaut à Eudeguien. Il faut réserver, hein. Je vous donne le numéro de GSM et vous appelez de notre part. 0472 345 804, 0472 345 804, et je vous rappelle que ça se passe le 24 mai. Vous aimez les bouquins, vous allez être de gros gâtés parce que le 31 mai, à la salle de la Tourette à Braine-le-Comte, se déroule le marché des bouquinistes. Alors on vous invite à ce premier événement, vous pourrez flâner entre les stands, dénicher des trésors littéraires, redonner vie à des livres d'occasion et partager votre passion de la lecture. Vous pourrez rencontrer plein de monde. Ça se passe donc le 31 mai de 9h à 16h30 à la salle de la Tourette, rue des Viviers à Braine-le-Comte. Le Marshalling Area, c'est un camp de reconstitution de la Seconde Guerre mondiale. Ça se passe les 8, 9 et 10 mai à la base de Florennes, plus particulièrement sur les aires nord. C'est un camp de reconstitution historique avec exposition de véhicules et de matériel. Il y aura une présence renforcée de reconstituteurs alliés et allemands. On pourra découvrir des chars, du matériel lourd. Et puis vous pourrez visiter aussi le musée Spitfire de la base de Florennes. Alors sachez que c'est pour tout public, l'entrée est de 8 €. Je rappelle que ça se passe les 9 et 10 mai sur l'aire nord de la base de Florennes, rue de Corrènes à Florennes. Un marché geek, ça vous dit? Eh bien, ça se passe à la maison villageoise de Velleray-les-Brailleux, qui est située rue Albert-Bastin à Velleray-les-Brailleux. Alors, ce sera l'occasion de retrouver une diversité d'exposants, des pros, des particuliers, des associations. Ils proposeront des cartes à collectionner, du rétro gaming, des jeux vidéo, de la pop culture. J'en passe et des meilleurs. Vous trouverez certainement votre bonheur. N'hésitez pas à venir les rencontrer. C'est au profit de différents refuges animaliers de la région. La maison villageoise de Velleray-les-Brailleux est située rue Albert-Bastin, numéro 5. Plus d'infos au 065 36 51 25, 065 36 51 25. Et c'est le 25 mai, le lundi de la Pentecôte. Je vous souhaite de bons moments sur Radio Bonheur.
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1: Bonjour à tous, aujourd'hui mercredi, nous fêtons les prudences ainsi que les mariens. Le proverbe, ce sont les tonneaux vides qui font le plus de bruit. Les anniversaires nous arrivent avec les 71 ans de Pira Salvatore de Juanfarsebolle, les 54 ans de Dassler Vincent de Saint-Gérard, ainsi que les 3 ans de mariage de Sébastien et Frédéric Chevalier de Courcelles.
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3: Bonjour à tous. Bélier, le corps et l'esprit réclament une pause, alors inutile de forcer. Lever le pied vous permettra de retrouver plus rapidement vos bonnes énergies. Taureau, l'agitation extérieure peut vous perturber. En vous créant un espace de calme, bien vous gagnez en concentration et maintenez votre efficacité. Gémeaux, votre légèreté fait du bien autour de vous. Votre humour et votre spontanéité attirent des échanges naturel et agréable. Cancer, vous remettez de l'ordre dans vos finances, cette approche plus structurée vous rassure et vous permet d'anticiper les dépenses plus importantes. Lion, attention aux réactions trop rapides, prenez du recul, vous évitez ainsi les malentendus et les autres tensions. Vierge, plutôt que de douter, eh bien vous agissez. Votre sens du détail vous permet de rectifier éventuellement une erreur. Balance, vous prenez le temps de réfléchir avec plus de profondeur. Une décision professionnelle se dessine avec plus de clarté. Scorpion, votre détermination fait la différence. Vous trouvez une solution à une situation délicate. Vous pouvez être fier de vous. Sagittaire, votre cœur s'ouvre avec sincérité. En solo, vous laissez tomber les barrières et accueillez une nouvelle dynamique affective. Capricorne, votre écoute et votre intégrité apaisent les échanges. Au travail, cela favorise un climat plus harmonieux et constructif. Verseau, vous gérez vos finances avec justesse. Des choix réfléchis portent leurs fruits et une amélioration se profile à l'horizon. Poisson, la famille reste un pilier essentiel. Même dans l'imperfection, ces liens vous apportent réconfort et stabilité. Je vous souhaite une excellente journée. À bientôt.
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2: Eddy Piron, bonjour.
3: La saison se termine tout doucement pour le centre Marius Taquet situé place Charles de Gaulle à Moucron avec le 29 mai. Eh bien, l'Harmonie démocratique de Moucron et le groupe In Your Hands. In Your Hands, c'est un groupe de cover pop rock originaire de Dottigny. Et l'Harmonie démocratique de Moucron uniront leurs voix pour un concert inédit, un concert qui cassera les codes et repoussera les frontières traditionnelles de la musique d'harmonie. En clair, ce sera un mélange de guitare et de trombone, pourquoi pas. Je vous rappelle, c'est le 29 mai à partir de 20h au centre Marius Taquet à Moucron. Strangers in the Night. Allez, bientôt un hommage au crooner Assenef, accompagné de quatre musiciens talentueux. Le chanteur new-yorkais Tom McGuire vous propose un voyage musical au cœur des grands standards du jazz et des célèbres chansons de l'American Songbook. Au programme, les mélodies intemporelles qui ont fait la renommée de grands crooners comme Tony Bennett, Nat King Cole ou encore Frank Sinatra. Ça va swinguer, ça va jaser. Ce sera le 29 mai à l'espace culturel de la SAM, place Pendagenet à Senef. Et il faut évidemment réserver 064 52 16 91, 064 52 16 91. Strangers in the night, we're standing right here. L'e-Festival Wallon dit Chasselet, c'est proposé par la ville de Châtelet, c'est les 9 et 10 mai, c'est tout à fait gratuit. Alors le samedi de 17h à minuit, il y aura un Festival Wallon, des stands de produits Wallon, des animations, de la musique, des concerts. Le dimanche, c'est de 12h à 19h, tout cela se passe sur la place du Déversoir à Châtelet. Il y aura même une promenade Magritte en Wallon, ça c'est le samedi à 16h, et un cabaret et un dîner Wallon, ça c'est le dimanche à 12h30. Attention, il faut réserver. Vous voulez plus d'infos, vous allez sur le site châtelet.be, châtelet.be. Nous sommes avec Pierre Caudron, cheville ouvrière de l'atelier L'Auvervalois, qui propose un cycle intitulé « Culturez-vous ». Ça se passe à la salle de L'Auverval, rue Charron. Différentes conférences, des spectacles aussi. Et puis, le 25 mars, conférences et cinéma, j'ai envie de dire.
4: Oui, tout à fait. Donc, nous aurons le sujet « Et toi, Charleroi, tu y crois encore ?» La projection d'un film qui s'appelle « La magnificence du grand Charleroi », en présence du réalisateur. C'est un film qui a à peu près 2 ans. Et nous aurons la chance d'avoir Thomas Dermine, qui est bourgmestre de Charleroi, qui viendra effectivement nous dire ce qu'il pense de Charleroi et comment il voit son avenir.
2: Alors, ce sera l'occasion de revoir ou de voir le film de Frédéric McDonough.
4: Tout à fait. La magnificence du grand Charleroi, qui est un film très chouette avec plein de personnalités de la région qui sont interviewées. C'est un film qui dure à peu près une bonne heure.
2: Pour ton renseignement, rappelez-nous la date, réservation.
4: Voilà, donc, Et toi Charleroi, tu y crois encore? C'est le 25 mars 2026 à 20h à la salle communale de L'Auverval, rue Charron 29. Pour toute réserve, notre site internet www.atelierlauvervalois.org ou un numéro de GSM, le 0477 62 37 67.
2: Je vous souhaite une bonne journée.
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1: Eddy Perron, bonjour, c'est l'heure de s'informer sur Radio Bonheur. Véronique Gallo sera bientôt au Palace à la rue de Brantigny, à Hatte. Elle sera là les 29 et 30 mai avec son spectacle La Vraie Vie. Véronique Gallo, on l'aime bien, elle sait nous raconter ce qu'est la vie. On pourra donc la découvrir les 29 et 30 mai au Palace, rue de Brantigny, à Hatte. Vous voulez rencontrer des artisans, des vrais? Eh bien, rendez-vous les 9 et 10 mai à Saint-Denis. C'est les chemins de création avec des artisans, des créateurs, une septantaine d'artisans et de créateurs qui seront là pendant 2 jours pour vous faire découvrir leur art. C'est pour tout public, c'est gratuit. Ça se passe donc à Saint-Denis. Je vous donne l'adresse rue du Grand Coron et Rollier à Saint-Denis. Pour plus de renseignements, vous appelez au 0472 63 35 54. 0472 63 35 54. Vous voulez découvrir le monde de l'aéromodélisme et des planeurs. Il faut savoir qu'à Grandrieu, il y a un terrain d'aéromodélisme. Il est situé rue du Chénois à Grandrieu et justement le 10 mai, il y aura un grand concours de planeurs. Cette compétition mélange la durée et la précision d'atterrissage. 4 ou 5 planeurs décollent en même temps et ont une durée égale d'ascension. Si vous voulez davantage de renseignements, éventuellement participer, vous pouvez toujours téléphoner au 0 474 012 159, 0 474 012 159, et c'est donc le 10 mai, c'est à partir de 9h et c'est jusqu'à 18h30. Quels étaient les liens entre la franc-maçonnerie et la Révolution française? Que voilà une conférence intéressante que vous propose la Maison des Associations de la Louvière. Façonnée par les publications d'Augustin de Baruel, d'Augustin Cochin et de leurs émules, les représentations des liens entre franc-maçonnerie et Révolution française ont durablement été marquées par l'idée selon laquelle les loges maçonniques auraient plus ou moins porté la responsabilité du déclenchement de cette crise politique. Qu'en est-il? Rendez-vous le 7 mai à la Maison des Associations, place Mansart. C'est pour tout public. Plus d'infos sur le site central-lalouvière.be, central-lalouvière.be. Eddy Perron, je vous souhaite une bonne journée sur Radio Bonheur.
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fourbe-bannière et je comptais en un quatrain chanter au monde sa lumière.

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2: Eddy Piron, bonjour, bon temps de midi, j'espère que vous allez bien, je vous souhaite un bon appétit. Le marché des bouquinistes, c'est le 24 mai à l'Athénée Royal Marguerite Berwoods de Mons. Les amateurs de bouquins y trouveront tout un tas de livres de tout type, du livre de poche, de seconde main aux ouvrages spécialisés, voire les incunables. Alors c'est le dimanche 24 mai de 9h à 17h à l'Athénée Royal Marguerite Berwoods à Mons. Vous savez que l'intelligence artificielle est bien peu aider l'économie sociale et solidaire. Vous aurez l'occasion de découvrir tout ça à l'occasion d'une séance sympathique sous forme de café. Ça se passera le 30 juin prochain de 9h à 13h sur le site de Monceau-Fontaine, situé rue de Monceau-Fontaine à Monceau. Il faut pas réserver, hein, et l'entrée est tout à fait gratuite. On file à Louvain-la-Neuve dans un théâtre qui est une institution, le théâtre Jean Villard, situé place Rabelais à Louvain-la-Neuve, qui propose du 19 au 23 mai un spectacle intitulé « À disserrer ». En fait, c'est un spectacle quasi futuriste. On est en 2050, tout est semblable à aujourd'hui, mais en pire. L'intelligence artificielle est partout. Elle assure le pilotage de nos projets et des esprits. Bref, c'est une dystopie à découvrir au théâtre Jean Villard, place Rabelais, numéro 51 à Louvain-la-Neuve, et c'est à partir du 19 mai jusqu'au 23 mai. Le carnaval de Thieu, c'est les 17, 18 et 19 mai. Thieu vibre au rythme de son carnaval. Pendant 3 jours, le village s'anime au fil des cortèges, des festivités, des animations pour petits et grands. Vous pouvez découvrir le programme en allant sur le site lheureux.be, lheureux.be. Le départ est fixé sur la place Arda à Thieu. Vous voulez plus d'infos, vous appelez au 064 31 06 29 064 31 06 29. Et évidemment, le carnaval, c'est gratuit. Je vous souhaite une bonne après-midi.
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1: Eddy Piron, bonjour, c'est l'heure de s'informer sur Radio Bonheur. Le darts, c'est le jeu de fléchettes. Il y aura un tournoi le mardi 9 juin à 18h30 au Odds à Gosselies. C'est pour les amateurs, c'est pour les professionnels. On s'amuse, il y a une chouette ambiance, il y a même des prix à gagner. Alors, vous voulez participer à cet événement? Eh bien, pas de problème. Rendez-vous le 9 juin à 18h30 au Odds de Gosselies, avenue des États-Unis à Gosselies. Allez, on file à Waterloo pour un festival de bande dessinée. C'est les 22, 23 et 24. Le Waterloo Bay des festivals est un rendez-vous incontournable dédié au 9e art. Et c'est dans le cœur de Waterloo. Pendant 3 jours, auteurs passionnés et curieux s'y retrouvent pour célébrer la bande dessinée sous toutes ses formes. Ça se passe aux Écuries, chaussée de Bruxelles à Waterloo. Vous voulez plus d'infos, vous allez sur le site waterloobd.be. waterloobd.be et je vous rappelle, c'est du 22 au 24 mai. Le Carolo Tattoo Fest, ce sera les 30 et 31 mai au Grand Palais de Charleroi. Si vous êtes intéressé par le tatouage, si vous voulez vous faire tatouer, eh bien, soyez là au mois de mai. Venez à la rencontre de 120 à 150 artistes tatoueurs et d'une centaine d'artisans incroyables. Au total, ce n'est pas moins de 250 stands sur une superficie de 6500 m² que vous pourrez venir visiter et admirer. Et bien évidemment, vous faire piquer. Alors, si vous aimez le tatouage, vous faire tatouer, eh bien, n'hésitez pas à vous rendre les 30 et 31 mai au Grand Palais à Charleroi, situé rue de l'Ancre. Les prix des métiers d'art du Hainaut 2026, c'est jusqu'au 7 juin et c'est à découvrir à Mons. 46 artisans membres des métiers d'art du Hainaut offrent le meilleur de leur production récente. Un peu plus de 130 objets d'art, tantôt ornementaux, tantôt utilitaires, mais toujours riches d'une valeur esthétique ajoutée. Ils sont présentés dans l'ancien et très beau cloître des Sœurs Noires à Mons, au sein d'une scénographie tout à fait soignée. Rappelons que ce bâtiment Montois date du XVIe siècle. 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Bon après-midi.
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1: Eddy Piron, l'heure de s'informer sur Radio Bonheur. Vous aimez bien les journées comptées? Eh bien, sachez qu'il y aura une belle balade comptée le 31 mai. C'est à Mont-Saint-Guibert avec deux conteuses, Christine et Chantal. Elles sont pleines de peps. Elles vont vous proposer une balade de 2 heures un petit peu partout dans les environs de Mont-Saint-Guibert. C'est au départ de l'église Sainte-Gertrude, rue de la Montagne à Mont-Saint-Guibert. Pour toute réservation, 010 65 35 23, 010 65 35 23, et c'est le 31 mai à partir de 15h. Les 13 et 14 juin, on découvre du patrimoine et du théâtre. Le temps d'un week-end, la Villa Teresa devient une véritable scène à ciel ouvert et invite petits et grands à vivre le patrimoine autrement. Entre charme du lieu et magie du théâtre, le patrimoine se met en spectacle pour 2 jours de rire, d'émotion et d'imaginaire. Il y aura notamment un spectacle proposé par la compagnie du Tarmac, basé sur les personnages Ernest et Célestine. Et puis il y aura aussi un spectacle dédié au comte. Ce sera donc à la Villa Teresa, rue Henri Leroy numéro 13 à Soigny. Évidemment, il faut réserver sa place. 067 34 73 76 067 34 73 76. Allez, on va du côté de Wiéry, c'est pas très loin de la frontière française, pour participer à un festival familial des arts de la rue, Les Tornades. C'est le 24 mai à partir de 14h. C'est au cœur du village, des spectacles circassiens, il y aura des musiciens, il y aura des clowns, des acrobaties, bref, de quoi s'amuser. C'est un petit festival à dimension humaine. Je vous rappelle donc, c'est le dimanche 24 mai, c'est le week-end de la Pentecôte. C'est à partir de 14h, c'est gratuit. Et plus d'infos pour voir un petit peu à quoi ça ressemble, vous allez sur le site lestornades.be, lestornades.be. Nous sommes avec Delphine Delcoux, qui est la directrice de l'Académie de musique Albert Gossiot de Marcinelle. Alors, dans le cadre des 70 ans de la catastrophe du Bois du Cazier, l'Académie de Marcinelle devait être présente, Delphine.
2: Il va de soi que ça aurait été bien dommage que nous ne puissions y être, effectivement, puisque nous sommes intimement liés et par la commune et par l'histoire de notre école et du site.
1: Qu'est-ce que vous allez proposer et quand ?
2: Alors, nous sommes présents le vendredi 22 mai et le samedi 23 mai pour un parcours culturel et artistique à travers le site sur 12 points différents. Il y aura des ensembles instrumentaux, vocaux, des instruments solos, de la déclamation également, l'atelier d'écriture qui va proposer le travail de nos élèves sur base de ce qu'ils auront découvert et appris de visites ou de découvertes de documents ici relatifs au Bois du Cazier.
1: Alors, c'est à la fois une académie de musique, mais aussi des arts parlés ou pas ?
2: Absolument, nous avons les deux domaines, donc la musique et le théâtre. Ça compte à peu près une trentaine d'enseignants pour un peu plus de 700 élèves.
1: Oui. Alors 700 élèves, c'est quand même pas mal pour cette académie.
2: C'est plutôt pas mal, en effet.
1: Et académie, depuis 1899, elle serait même une des plus anciennes.
2: Alors, d'après mes recherches, puisque nous avions fêté les 115 ans de notre académie ici au Cazier, l'école de musique de Marcinelle en son temps est née en 1899 d'une volonté d'étoffer la fanfare du coin, formée notamment de mineurs qui, pour se détendre et se divertir, participent aux activités artistiques.
1: Est-ce qu'il y a encore des archives de tout ça ou pas ?
2: Quelques extraits ont réussi à nous parvenir. Maintenant, je crois qu'avec quelques fouilles au niveau du service archives de la ville, il y a moyen de retrouver des choses, oui.
1: Albert Gossiot, c'était qui ?
2: Albert Gossiot était un pianiste, organiste, professeur, pédagogue qui n'a pas donné cours à Marcinelle mais qui résidait à Marcinelle. Et pour lui rendre hommage et faire un petit clin d'œil à notre commune, il y a maintenant quelques années, en 2017, nous avons décidé de donner son nom, avec accord évidemment et le soutien de la ville de Charleroi, à notre établissement.
1: 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Bonne journée.
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François pour démarrer avec Je te survivrai. Puis à l'instant, c'était Sal Da Vinci avec Per Sempre Si. Bonjour tout le monde, Philippe Collin, 16h06, c'est mercredi aujourd'hui, nous sommes le 6 mai, j'espère que vous allez bien. Un nouveau drive qui commence et ce jusqu'aux portes de 18h avec comme d'hab l'information météo. Vous aurez également l'information sur les routes, l'information de l'éphéméride. Bref, on va essayer d'agrémenter tout ça histoire de passer un excellent moment ensemble et surtout énormément de bonne musique. Et c'est Angèle qui nous arrive tout de suite, le temps fera les choses. C'est une production belge. Bel après-midi.

0: Qu'est-ce qu'elle est belle. En plus, elle chante bien. Elle s'appelle Angèle. Elle est chez nous. Et le titre qu'il nous interprétait, c'était Le temps fera les choses. J'espère que vous allez bien. En tout cas, côté météo, prévoir et prévision pour ce soir. Eh bien, ce soir et cette nuit, le ciel restera généralement très nuageux. Au sud du Sillon, sombre et meuse, avec parfois encore quelques bruines en basse et moyenne Belgique. Le ciel sera changeant à très nuageux. Et le temps restera globalement sec à de la brume ou des brouillards. Pourrait se former à certains endroits. Les minima se situeront entre 5 et les maxima aux alentours de 9 degrés avec un vent faible. Allez, on va se tourner une page de pub et on se retrouvera en musique juste derrière avec Laurent Voulzy, la fille d'avril.
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Nous étions plein cœur des années 80 au travers de ce titre interprété par le grand Paul Young. C'était Everything Must Change. Allez, on va faire un petit tour du côté de votre circulation, si vous êtes d'accord. Mais ça sera juste après Blondie.

La jolie Debbie Harry avec sa formation Blondie en 1980, c'était The Ties High. Allez, il est 16h26 minutes, je vous l'avais promis tout à l'heure. On jette un petit coup d'œil du côté de vos conditions de circulation avec sur la E19 Mons vers Bruxelles entre Nîmes-Mézières et Saint-Denis. Un trafic perturbé sur 7 km, 15 minutes de ralentissement. Vous avez également des soucis sur la E19 Bruxelles vers Mons entre Bézenrieux et Saint-Denis. Un trafic perturbé sur 7 km, 10 minutes de ralentissement sur la E42 également, Monzer-Liège entre Oudingoni et Bois-d'Âne. Un trafic perturbé sur 4 km, 4 minutes du côté de Charleroi. Ça roule plutôt pas mal. Et du côté de Courcelles, tout baigne.

0: De la douceur à l'italienne sur Bonheur, c'était Eros Ramazzotti.
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2: 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Le proverbe, ce sont les tonneaux vides qui font le plus de bruit. Les anniversaires nous arrivent avec les 71 ans de Pira Salvatore de Juanfarsebolle, les 54 ans de Dassler Vincent de Saint-Gérard, ainsi que les 3 ans de mariage de Sébastien et Frédéric Chevalier de Courcelles.
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petite visite en 1964 avec ce grand chanteur français, Jean Ferrat. C'était La Montagne. Allez, on vient un petit peu voir nos années. Bon, on va s'arrêter en 1987 avec Calogero.

Nous étions en 1972 au travers de ce titre de Claude François. C'était Belinda. Ça vient de tomber sur notre téléscripteur sur la E42 Liège vers Mons entre Boisdaine et Oudingonich. Il y a un trafic perturbé sur 5 km, 10 minutes de ralentissement. Soyez prudents.

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0: Proton Little Love and Me en 1980, c'était Delegation sur Radio Bonheur. Je vous rappelle que vous pouvez nous écouter via le 87.7, mais également si vous aimez le bon son en DAB+, sur le canal 11B dans la région de Charleroi, Mons et La Louvière. Allez, pour terminer cette heure-ci, c'est Herbert Léonard sur les platines pour le plaisir.
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2: Édith Piron, bonjour. L'info de votre région, c'est sur Radio Bonheur. Une marche adepte d'orientation et une marche fléchée, eh bien c'est ce qu'on vous propose le 7 juin à Bazec, un petit village installé tout près de Tournai. Ce sera le dimanche 7 juin de 8h à 18h, ce sera l'occasion pour vous d'explorer, de découvrir, de randonner à travers Bazec. C'est proposé par les Amis de la Nature de Bazec. Pour tout renseignement et réservation, 069 56 12 94, 069 56 12 94. Et je vous rappelle, c'est le 7 juin. Allez, on va faire un petit tour du côté de Nivelles, faire un peu de tourisme et découvrir la Tour Simone. Au Moyen-Âge, Nivelles était entourée d'une enceinte, une puissante muraille de 2,50 m d'épaisseur. Il y avait au total 9 tours autour de Nivelles. Malheureusement, il n'en reste plus qu'une. Elle a été reconnue comme monument exceptionnel et classée en 1950. Puis, elle a été reprise par la ville en 1958. Et puis, depuis pas mal de temps, on peut la découvrir dans le cadre de visites touristiques proposées par l'Office du Tourisme. Vous voulez plus d'infos, vous allez sur le site tourisme-nivelles.be, tourisme-nivelles.be. Un chouette endroit culturel à Genappe, c'est le 38 Carrefour Culturel, c'est comme ça que ça s'appelle. Il est situé rue de Bruxelles. Où ça ? Quel numéro ? Le 38, évidemment. Et le 21 mai, eh bien, vous aurez droit à une soirée enchantée. Le temps d'une soirée d'une chorale improvisée, vous retrouvez le plaisir de chanter ensemble. Avec l'aide de l'artiste pluridisciplinaire Gwenaël La Rosa, vous apprenez des chansons issues de l'univers de la pop en anglais et en français. Vous voulez plus d'infos ? Vous allez sur le site le38.be, le38.be, et c'est le 21 mai. On file à la bibliothèque communale de Stripy-Brakni avec un spectacle proposé par Lison. C'est une animatrice au sein de cette bibliothèque et elle propose régulièrement ses petites histoires. Le 27 mai à 15h, on pourra découvrir à la bibliothèque communale de Stripy-Brakni, eh bien, un conte, Baptiste doit dormir maintenant, il est tard. C'est l'histoire de Baptiste qui a peur du noir, mais il va pouvoir se rassurer grâce à son doudou. Je ne vous en dis pas plus. 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

Plus d'un mètre cinquante de pur bonheur visuel. En plus, elle chante superbement bien. On est heureux de vous la présenter. C'était un souvenir de 1988. I shall be so lucky. La météo pour demain. Le temps calme s'installera avec un ciel très nuageux sur l'ensemble du pays, mais sans précipitation. Ça va faire du bien. La grisaille persistera, plus marquée au centre et au sud qu'au nord, où quelques belles éclaircies se dégageront. On attend, hein, tout va bien. 8 degrés demain matin en se levant. Et puis, dans le courant de l'après-midi, 14, ça monte. On peut espérer avoir un samedi aux alentours des 22 degrés. Donc, je dirais que restons optimistes. À 17h04, vous êtes sur Radio Bonheur. Merci d'être là. La musique continue avec Kygo, Khalid, Griffin. Voici Save My Love.

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La fille de l'Est était dans la radio, Patricia Cass, c'était d'Allemagne à 17h25. Vous êtes sur la route, soyez prudents, monsieur, dame. On est là pour vous accompagner musicalement parlant.

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1: 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Le proverbe, ce sont les tonneaux vides qui font le plus de bruit. 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

0: Oui, sur les ondes de votre radio. Et puis avant cela, vous aviez les anniversaires. Merci à Maria de nous avoir présenté tout cela. Allez, tout de suite, on jette un petit coup d'œil du côté des programmes télé pour ce soir. RTL TV vous proposera 20h30, l'été 36. La une, Renault à cœur perdu. C'est une biographie, hein, donc un documentaire biographique. Ça sera à partir de 20h15. Typique vous proposera Sex and the City, le deuxième volet. À 20h05, RTL Club, la Ligue des Champions des 21h. À 21h10 sur TF1, Grey's Anatomy. À la même heure sur France 2. Enchaîné, à la même heure sur France 3, Secret d'Histoire. Arte vous proposera dès 21h Douleur et Gloire. C'est un film dramatique sur les trois belges, McDonald et Dutz. À 20h30, un téléfilm policier. Vous aurez sur TV5 Monde Échappée Belle. À 21h05, RTL Plug, Que le meilleur gagne. Ça sera 20h. Et puis Richard, le troisième volet. À 20h15, ça sera sur AB3 et sur votre radio, me direz-vous. Eh bien, sachez que d'ici 26 minutes, avec précision, elle sera là pour vous faire plaisir musicalement parlant. Je parle bien évidemment de l'ami Francis Piensa.
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Lucky. Et puis j'ai une bonne nouvelle pour vous, monsieur, dame, vous qui roulez au diesel. Il diminue dès demain, donc si vous pouvez encore patienter un petit peu pour faire le plein, eh bien faites ça, monsieur, dame. Comme quoi, dans le drive, on apprend plein de choses. Et on écoute surtout de l'excellente musique. Je vous rappelle que Francis Piennes sera bientôt là pour vous accompagner musicalement en parlant avec sa super émission et sa bonne humeur. Donc n'hésitez pas déjà à lui faire des petits coucou hein, via la page Messenger de la radio. Allez, tout de suite, voici Stevie Wonder et le titre qu'il va nous interpréter nous permettra de remonter jusqu'en 1972, Superstition.

Ah, vous êtes bien, hein, normal, le meilleur de la musique, 24 heures par jour, 7 jours sur 7, 365 par an, c'est ici à Radio Bonheur 87.7. Allez, l'éphéméride pour demain, nous serons le jeudi 7 mai 2026, 127e jour de l'année, il en restera 238. Le soleil se lèvera demain à 6h20 pour aller se coucher à 21h14, 3 minutes en plus, une durée d'ensoleillement totale de 14h53 minutes. Demain, nous fêterons Gisèle, si c'est votre fête. Bonne fête à vous déjà avec un petit peu d'avance. Hein. Puis là tout de suite, on va retrouver David Ryan.

0: Que vaut la vie sans toi, c'était une production belge interprétée par David Ryan. Je m'en vais sur la pointe des pieds d'ici quelques minutes. Francis Piennes, hein, vous le savez, il vous tiendra compagnie jusqu'à 21h aujourd'hui. Vous en avez de la chance, messieurs, dames. On se retrouve demain, si tout va bien, à partir de 16h pour de nouvelles aventures. On se tourne une page de pub et puis la musique continuera avec Ellie Méléros et Toi, Toi, Mon Toi. Ciao.
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1: Eddie Piron, bonsoir. Le week-end des 9 et 10 mai, la SBS Charleroi Centre-Ville organise la toute première édition de Livres en Ville dans le passage de la Bourse à Charleroi. Cet événement est l'occasion pour les amoureux des livres en tout genre et bien de se rencontrer. Au programme, des stands de vente, des rencontres, des ateliers créatifs, des animations pour petits et grands. Tout ça dans une ambiance conviviale et festive. C'est donc le 9 et le 10 mai au passage de la Bourse à Charleroi. Ce sera le samedi de 12h à 20h et le dimanche de 12h à 18h. Le Centre culturel de Waterloo propose une exposition intitulée « Décousu ». C'est à partir du 28 mai. Le Centre culturel de Waterloo est situé rue François Libert à Waterloo. Et cette exposition « Décousu » vous permettra de découvrir différents artistes, notamment des spécialistes du tissage, du papier collage, de l'encre de Chine, de la photographie ou encore de l'art digital. C'est curieux, c'est à découvrir. Vous voulez plus d'infos, vous allez sur le site centre-culturel.waterloo.be, centre-culturel-waterloo.be. Le Centre d'Action Laïque accueille le 31 mai prochain la Fête Laïque de la Jeunesse. Alors c'est l'occasion pour les jeunes de débattre d'un certain nombre de sujets, de s'amuser aussi. Les sujets abordés, liberté, égalité, solidarité, respect. Il y aura des ateliers ludiques, des débats, de la création, etc. Plein de choses à découvrir. Ce sera donc le 31 mai à la rue de France à Charleroi. Vous voulez plus d'infos, vous allez sur le site Centre d'Action Laïque de Charleroi. On visite le musée communal de Nivelles, non loin de la Collégiale, à l'angle de la rue de Bruxelles et de la rue des Canonniers. Le musée communal d'archéologie, d'art et d'histoire est installé dans l'ancien refuge des Trinitaires du prieuré d'Orival. Cette vaste demeure érigée en 1764 est aujourd'hui propriété du CPAS et aussi monument classé. Il y a également à l'intérieur un musée. On peut retrouver notamment différentes traces de l'histoire de l'église. Et puis, il y a des peintures tout à fait exceptionnelles. C'est un musée que je vous invite à découvrir. L'Office du tourisme organise régulièrement des balades. Plus d'infos sur tourisme-nivelles.be, tourisme-nivelles.be. 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

0: Ah, c'est tout bon, hein. Ed Sheeran avec Izzam, titre de 2025. Et juste avant ça, vous avez pu entendre la charmante Kim White dans les années 80. Il est 18h07. Bien, bonsoir mesdames, mesdemoiselles, messieurs. J'espère que ça va bien en ce mercredi 6 mai. Nous sommes ensemble jusqu'à 21h. Je tiens bien sûr à remercier notre ami Philippe Collin. On lui souhaite bien sûr un excellent retour. Et on lui donne rendez-vous bien sûr demain à partir de 16h pour un nouveau drive. Alors bien sûr, vous savez bien que dans cette émission, je ne suis pas tout seul. Ah ben non, bien sûr, j'ai comme invité d'abord vous qui êtes derrière votre transistor. Et cela, bien sûr, on vous en remercie. Et il y aura bien sûr Antoine Dely, on aura du Phyllis Gray, on aura bien sûr du Mylène Farmer, on aura le King, monsieur Elvis Presley, il y aura le groupe Wham, tout ça bien sûr dans votre radio sur le 87.7 ou bien simplement en DAB+, canal 11B, vous qui nous écoutez dans votre véhicule occupé à rentrer tout doucement à la maison, ou bien simplement vous êtes occupé à faire les courses, ou bien à surveiller les enfants, car c'est encore la période des vacances. Et ben oui, il en reste 2 jours. Je parle bien de semaine, évidemment, jeudi, vendredi, puis forcément c'est samedi, dimanche. Et après, c'est retour à la maison, les enfants, le retour à l'école, les enfants. Et ben oui, voilà. Alors, vous avez envie de nous joindre, vous pouvez bien sûr former le 071 45 53 60 ou bien simplement vous avez à votre disposition la page Facebook et vous êtes déjà nombreux, nombreuses à écrire quelques petits mots et bien sûr pour ça, merci. Nous sommes aujourd'hui mercredi 6 mai, c'est votre anniversaire. Alors, tout à l'heure, Maria, bien sûr, le fêtera comme il se doit si vous êtes membre de Radio Bonheur. Alors, aujourd'hui, vous êtes né sous le signe du taureau et bien sûr, sans oublier que tout à l'heure, nous aurons les radars répressifs de la région de Charleroi et de Mons-Borinage. Mais on n'en est pas là. On poursuit cette émission et on la commence bien sûr en bonne musique, hein, toujours avec un maximum de musique et un minimum de blabla. Et bien voilà, un titre de 2023 qui arrive, c'est Antoine Dely avec J'ai besoin. Et juste après ça, il y aura Extreme avec More Time the World 1990. Mais avant tout ça, la petite pause.
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0: Et ben voilà, comment allez-vous? Ça va bien, il est 18h21, vous êtes conducteur et conductrice. Et ben bien sûr, nous allons faire ceci.
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0: Et bien voilà, dans la région de Charleroi, Marcinelle, il se situe bien sûr à l'avenue Masco, à Gosselies, National 568, au faubourg de Bruxelles, toujours à Gosselies, à Gilly, à la rue du Rond-Point, à Montigny-sur-Sambre, chaussée de Charleroi, à Marcinelle, rue de Marchienne, à la rue des Herscheuses, à Couillet, rue de l'Armée française et rue de Villers. Toujours les infotrafics, les radars dans la région du Borinage, à Saint-Guilain, rue au Cœur, à Boussu, rue de la Fontaine, à Framery, rue des Écoles et à Carnion, rue Paul Pasteur. Pour vendredi, veille du week-end, attention Charleroi, à Couillet, rue de Gilly et rue de Villers, à Marcinelle, rue de Naline, à Monceau, sur Sambre, route de Trasny, à Ransard, rue René Delèze et à Jumet, rue Louis Lambert. Et on termine les infos, bien sûr, des trafics des infos routiers, avec bien sûr les radars, à Saint-Guilain, rue Louis Cati, à Carnion, rue Jules Destré, à Framery, route de Bavay, à Colfontaine, avenue Fénelon, et à Boussu, route de Valenciennes. Soyez donc attentifs et respectez les limitations de vitesse, ça ne sert à rien d'aller trop vite. Allez, la vie par procuration, à titre de 1985, c'est bien sûr Jean-Jacques Goldman, et après, la Gitane, interprétée par M. Félix Gray. Allez, à tout à l'heure.

0: Et oui, sa tête, elle tourne, sa tête, elle éclate. C'était bien sûr Félix Gray. Allez, 18h31, il est grand temps pour nous pour vous remercier de vos nombreux messages via la page Facebook. Alors bien sûr, on va remercier Alain et Christelle de Chapelle, Angela de Souvray, Dom CHR, Albert Malter, Christian Osley, Janine Jadoul, Claudine Delval, Chacha Blavier. Vous êtes encore nombreux également avec Anne-Marie Jonio, Gilberte Van Haren, Taverne Carmen aussi qui nous écoute, merci. Martine Van Der Voost, Didier Tassin, Marianne Louis, Karine Lossio. Et on va terminer pour les premiers remerciements avec Horatio de Saint-Vin. Merci à tout le monde. Alors c'est votre anniversaire, nous sommes mercredi 6 mai, vous êtes né sur le signe du taureau, elle est là pour vous le souhaiter, c'est bien sûr Maria si vous êtes membre de Radio Bonheur. Et après, elle est rouge, elle est là également. C'est une belle journée, bien sûr, pour votre anniversaire. C'est une excellente journée. C'est Mylène Farmer. Et on poursuivra cette émission avec Claude, avec Some Salt Tides. Allez, bonne soirée.
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0: Hein, mais que les bons souvenirs, n'est-ce pas? 1978, eh ben oui, vous en voulez des bons souvenirs? Vous êtes derrière votre transistor. Allez, moi je vous propose des belles Cadillac roses. Je sais pas, vous savez, le King, il est là. Vous connaissez le King? Ah ben oui, monsieur Elvis Presley. Il arrive tout de suite avec un titre Thunderbirds. Ah, je peux vous dire que c'est du bon, hein. Et puis il y aura Jason Derulo. Lui, il interprète bien sûr One to One to Me. Ça, c'est un titre de 2015. Quoi que fassiez, faites-le bien. Vous êtes peut-être sur le chemin de retour à la maison pour rejoindre monsieur, pour rejoindre madame ou bien simplement les enfants. Ah ben nous sommes bien sûr ensemble jusqu'à 21h aujourd'hui, c'est mercredi. Bonne soirée à tous.
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0: ben, je peux vous dire que moi, j'adore. Hein. Et oui, c'est du tout bon, hein, Jason Derulo. Hein. Ah, j'espère que tout se passe bien chez vous. Allez, nous sommes mercredi, ligne droite. Il nous reste 2 jours à travailler pour ceux qui travaillent. Après, c'est le week-end. Et quel week-end ? Oh là là, vous savez quoi ? C'est un week-end où on n'aura pas besoin de radiateur ici dans le studio. On va ouvrir les portes, les fenêtres. Pourquoi ? Parce que nous allons recevoir, bien sûr, plein de vedettes. Samedi comme pour dimanche. Alors, on vous attend, bien sûr, dès midi. Les portes seront ouvertes. On vous invite tous et toutes à venir boire un verre, à applaudir. Bien sûr, nos chanteurs, nos chanteuses, et après, à partir de 18h, vous allez pouvoir vous chanter également. C'est vous qui allez être les vedettes. Donc, n'hésitez pas à venir nous rejoindre au 42 rue de la Baille, ici à Courcelles, samedi comme pour dimanche. Et bien sûr, si vous avez un petit creux, et bien Maria et Philippe seront là pour vous servir des hamburgers et je ne sais pas quoi, mais beaucoup de choses pour vous rassasier un petit peu. Voilà, en attendant, 18h47, la pause s'impose. Pour retrouver juste après un titre de 1985, le groupe Wham, non pas Wake Me Up Before You Go Go, mais bien sûr avec I'm Your Man, et puis ben un petit bout de Christian Delagrange, Chante-toi, je suis seul.
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2: Édith Piron, bonsoir. Allez, on va à Sanzay, c'est tout près de Serrefontaine, avec le festival Neustock Festival. C'est la 5e édition de ce festival qui se déroule du 14 au 17 mai. Pas moins de 15 groupes d'artistes seront présents. Il y aura de la pop rock et de la chanson française. C'est un festival à ne pas manquer. C'est donc à Sanzay, Trieux du Loup, au numéro 79 à Sanzay. Pas de réservation, c'est gratuit et c'est du 14 au 17 mai. Le 1815 Museum propose les 30 et 31 mai des reconstitutions historiques. C'est l'occasion de plonger au cœur de l'histoire lors de ces iconiques journées de reconstitutions historiques entre immersion, rencontre, animation et bataille. Préparez-vous à vivre un week-end hors du temps. Si vous aimez ça, eh bien rendez-vous les 30 et 31 mai au 1815 Museum, rue Pompirot, numéro 13 à Ligny. Pour plus d'infos, 071 81 83 13. S'il y a un lieu particulièrement dynamique en Brabant-Wallon et à Wavre en particulier, c'est la sucrerie située chemin de la sucrerie numéro 2. Alors ne manquez pas Talentum Wavre 2026, c'est l'événement phare dédié à la carrière et à la formation dans le Brabant-Wallon. Rendez-vous le jeudi 28 mai de 13h à 17h à la sucrerie pour rencontrer les entreprises et les organismes de formation qui recrutent près de chez vous. L'inscription est tout à fait gratuite. Je vous rappelle le jour, c'est le 28 mai de 13h à 17h à la sucrerie, chemin de la sucrerie à Wavre et évidemment, c'est gratuit. Un superbe parc, c'est le parc communal de Jurbise. Et justement, le 14 juin, il y aura le semi-marathon de Jurbise, un semi-marathon de 21 km, des joggings de 5 et 10 km. Il y aura aussi une course pour les enfants. Vous voulez plus d'infos et vous inscrire, vous n'hésitez pas à prendre contact avec le service des sports de l'administration communale de Jurbise. 065 37 74 63 065 37 74 63. Et je vous rappelle que ça se passe le 14 juin. Radio Bonheur, je vous souhaite une bonne soirée.
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1: Il est 19h.
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0: Cette deuxième heure nous entraîne bien sûr dans l'été prochain, Next Summer, c'était Daya Mono Davids de 2025. Et juste avant ça, vous avez pu entendre Hong Kong Syndicates avec Too Much de 1985. Alors, 19h07, nous sommes toujours mercredi jusqu'à minuit. Nous sommes mercredi 6 mai. Si vous venez juste de nous rejoindre, vous avez branché le 87.7 en fréquence modulée ou bien simplement dans votre véhicule. Là, vous avez branché, bien sûr, si vous avez la nouvelle technologie, le DAB+, canal 11B. Et même, si vous êtes à l'étranger, vous nous écoutez via Internet, évidemment. Ah ben oui, alors, si vous avez envie de nous joindre, n'hésitez pas, vous avez la page Facebook à votre disposition, ou bien simplement le 071-45-53-60. Deuxième heure, deuxième invité que nous avons, bien sûr, une source d'invité encore, hein. Nous aurons Julien Clerc, il y aura également du Christophe et d'Ingram pour faire bouger tout ça, et notre ami Rod Stewart. Tout ça dans cette deuxième heure de musique. Il y aura également Maria pour vous fêter en ce 6 mai, pour fêter votre anniversaire, bien sûr, si vous êtes membre de Radio Bonheur. Et en plus, les radars répressifs de la région de Charleroi et de Mons-Borinage, communiqués, bien sûr, par la police, à vous à lever le pied. Allez, mais pourquoi pas, tiens, on va enchaîner avec une petite pause, le temps peut-être de prendre l'apéritif, ou bien simplement de découper le gâteau, ou bien simplement faire ce que vous avez envie avec les enfants. Voilà, alors la petite pause, et puis il y aura sur les platines Dowie avec Soirée Tropicale. Ah, on va pouvoir retirer les t-shirts un petit peu. Et puis il y aura Warren G avec Regulate. Tout ça sur le 87.7. Nous sommes ensemble, 21h, c'est Francis qui vous accompagne.
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0: Est-ce que vous avez fait comme les rappeurs? Vous mettrez les fesses par terre et tourner, faire des petits ronds par terre avec la tête en l'air aussi, pourquoi pas? Ben voilà, ça c'était une petite séquence de rap, hein, Wargenji avec Regulats. 19h19 minutes, et messieurs, dames, attention, si vous êtes conducteur et conductrice, on va voir ceci.
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0: Et oui, que va-t-il se passer sur nos routes pour jeudi et vendredi pour les radars répressifs? Ah ben, on va commencer tout de suite dans la région de Charleroi. Ils seront situés à Marcinelle, à l'avenue Masco, à Gosselies, nationale 568 et au faubourg de Bruxelles, à Gilly, rue du Rond-Point, à Montigny-sur-Sambre, chaussée de Charleroi, à Marcinelle, rue de Marchienne et à la rue des Hercheuses, et à Couillet, rue de l'Armée française et rue de Villers. Dans la région du Borinage, ils seront situés à Saint-Guilain, rue Aucoeur, à Boussu, rue de La Fontaine, à Framerie, rue des Écoles, à Carnion, rue Paul Pasteur. Et on revient vendredi, toute la journée, faites attention quand même, et en soirée, région de Charleroi, Couillet, rue de Gilly et rue de Villers.

0: À Marcinelle, rue de Naline, à Montsou-sur-Sambre, route de Trasny, à Ransard, rue René Delaise, et à Jumet, rue Louis Lambert. Et enfin, on termine les inforadars dans la région du Borinage avec Saint-Guilain, rue Louis Caty, à Carnion, rue Jules Destré, à Framery, route de Bavet, à Colfontaine, avenue Fénelon, et enfin, route de Valenciennes, c'est bien sûr à Boussu qui seront situés. En plus, si vous roulez au diesel, attendez demain, il diminue un petit peu. Bon, c'est pas de refus non plus ça. Hein. Voilà. Alors, vous connaissez les années 80. On avait, il y a Philippe, dans la semaine passée, il a fait une émission là-dessus, avec le Walkman, les platines. Ah ben oui, ah ben là, c'était l'enfant Walkman. C'est bien sûr Monsieur Julien Clerc qui nous interprète cette superbe mélodie en 87. Et puis, il y aura Petite fille du soleil. Bon, il en faut un petit peu de soleil. Hein. C'est Christophe qui arrive tout de suite sur les platines. Excellente soirée à notre compagnie. Quoi que fassiez, faites-le bien.
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0: notre regretté Christophe en petite fille du soleil, attitré de 1977. Et bien voilà, il est 19h28, messieurs, dames, dans quelques instants, ce sera bien sûr Maria qui va fêter votre anniversaire. Mais avant ça, bien sûr, je vais bien sûr remercier quelques personnes qui nous font des gentils messages via la page Facebook et qui nous écoutent via le 87.7 ou le canal 11B du DAB+. Il y a bien sûr Arlette Mertens, le home du repos, ben on leur fait les petits coucou là-bas, Faïa, home, hein. Chantal Nicolet, Lisette Dieudonné, Jean-Marc Girard, Lisiane SRT, Lucienne de Monceau, Edwine de Potassel, Christelle de Clercq, André Marchal, Salvatore Spedale Scarlata. Nous avons également Michel Collard, Christine Delfos, Michel Tassio, Frédéric Michel de Trasny, Carmela, bien sûr, ne vous inquiétez pas, elle va bien. C'est vrai qu'on l'avait annoncé mardi, mais ne vous inquiétez pas, elle apprend encore sur la nouvelle table, mais vous allez voir quand elle sera là. Ça va être un délice, hein, comme ça on peut dire. Hein. Bon, je sais que Carmela, on ne te mange pas, mais tu vas voir, ça va aller. Alors, on remercie également Marie-Jeanne de Chapelle, Marilyn de Courcelles, Francine et Luc de Arken, Erika, notre princesse accordéon qui sera parmi nous, et oui, elle sera avec nous le 10 mai, évidemment, dans notre grand porte ouverte ici même. Stéphanie et Fiorella, Angélique da Silva, Mireille Nordier, Natacha Daniel, Lise Demade, nous avons également Christian Osselet, Philippe et Anne-Marie de Jumet, Joël Durlet ainsi que son épouse et sa maman Fernante, Marie-Paul Mesureur, et on va terminer ses remerciements, oh, on en fera tout à l'heure, je vous le promets, comme c'est 3 heures, Éric Capio de Morlan, oui, ben voilà, Maria, elle est là. Alors évidemment, si vous aussi, vous fêtez votre anniversaire, par exemple ce week-end, le 9 et 10, pourquoi pas le fêter avec nous, voilà. Alors, je vous donne une adresse, très simple, vous tapez le 42 rue de la Baille dans votre GPS, ou bien maintenant on fait ça avec le GSM, hein, avec Waze et tout ça, là vous venez nous rejoindre et vous allez pouvoir fêter votre anniversaire avec en plus des vedettes, des chanteurs et des chanteuses qui vous tiendront bien sûr compagnie samedi comme pour dimanche, et après bien sûr à partir de 18h c'est vous qui allez pouvoir chanter au grand karaoké jusqu'à 21h. Alors bien sûr vous allez me dire, oui mais Francis, si on a faim, qu'est-ce qu'on fait? Pas de souci, on a tout prévu. Et vous savez quoi? J'en sais un peu plus. Alors, on va pouvoir manger des sandwichs, du boudin, blanc ou noir, selon vos désirs. Il y aura également des hamburgers, il y aura également mexicanos. Et avec tout ça, pour accompagner, eh ben, soit de la moutarde, mayonnaise, ketchup, andalouse, vous aurez tout ce que vous désirez. Parce que Maria et Philippe seront là, au taquet, ils vont cuire ça au barbecue, vous allez voir. C'est un week-end à ne pas oublier et à ne pas manquer surtout. Donc, si vous fêtez votre anniversaire comme maintenant, eh bien, venez le fêter ce week-end. Alors, également, Maria, c'est à toi. Et puis, il nous dit, j'en rêve encore. Eh bien oui, il en rêve tous les jours. C'est Gérard de Palmas. Et on va bouger un petit peu. Edith Grant, ça vous dit, Electric Avenue, tout ça, en 1982. Allez, bonne soirée à notre compagnie et on envoie la musique.
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2: Bonjour à tous, aujourd'hui mercredi, nous fêtons les prudences ainsi que les mariens. Le proverbe, ce sont les tonneaux vides qui font le plus de bruit. Les anniversaires nous arrivent avec les 71 ans de Pira Salvatore de Wanfarsebolet, les 54 ans de Dassler Vincent de Saint-Gérard, ainsi que les 3 ans de mariage de Sébastien et Frédéric Chevalier de Courcelles.
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0: Hein, c'est notre ami, c'est le confrère de Bob Marley, Edith Grant, avec son superbe reggae. Electric Avenue, tout ça bien sûr sur Radio Bonheur. Il est 19h39 minutes. Un petit retour en arrière, messieurs. Ah ben oui, en 1967, je peux vous dire que c'est une excellente année, c'est un excellent cru, comme on dit. Il y a 59 ans qu'il nous sépare de ce titre. C'est monsieur Jacques Dutronc. Il nous dit j'aime les filles, parapara. Eh ben oui, voilà, vous aimez les filles, vous aimez chanter. N'hésitez pas donc, hein, tous les week-ends ici on peut chanter. Et ce week-end qui arrive, à grands pas, je me permets de le redire, eh ben oui, on ouvre nos portes. En plus, vous savez quoi? Bon, ben, pour samedi, le temps, il sera un petit peu mitigé. Et pour dimanche, il y a un petit peu de pluie, un petit peu de soleil. Donc, je peux vous donner un conseil. Nous, on ouvre les portes et il fera une chaleur vraiment torride ici dans le grand studio de Radio Bonheur. En plus, vous allez pouvoir, la nouvelle technologie que Philippe a programmée ici, la nouvelle table de mixage, voir comment est-ce qu'on travaille, comment est-ce que vous nous attendez. Parce que c'est vrai, derrière votre transistor, vous voyez votre transistor, il est blanc, il est bleu, il est noir, vous nous écoutez, il est gris même. Mais vous dites, oui, mais comment ça se passe tout ça? Eh bien, c'est l'occasion de venir, de venir nous dire bonjour et en même temps de voir les vedettes et tout ça. Et en plus, ben, de déguster un sandwich, un boudin blanc ou noir, ou bien simplement un hamburger et... hein, pourquoi pas, pour les grands gourmands, un Mexicanos. Et oui, voilà. Alors, j'aime les filles, ça arrive tout de suite. Suivi, bien sûr, de notre amie Amy McDonald. This is my life. Elle nous dit en français, c'est la vie. Ben, c'est la vie, c'est Radio Bonheur qu'on écoute. Que de joie, que de bonheur sur votre transistor.
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0: Merci Amy McDonald de ton superbe titre This is my life. 19h47, messieurs, dames. Allez, on approche des 20h. Qu'allons-nous faire? Ben, nous allons faire une petite pause. Prendre peut-être l'apéro, parce que si vous fêtez votre anniversaire, ben là, c'est, on peut boire un petit coup. Ou bien simplement, si vous êtes sur la terrasse, occupé à nous écouter, avec un petit parasol là. Alors, hein, parce que dehors, il fait que 11 degrés. C'est pas très chaud aujourd'hui. Hein. Ben voilà. Alors, la petite pause. Et puis, on va écouter, avant d'arriver au top des 20h, un titre de 1978. Monsieur Rod Stewart. I think I'm sexy. Il nous dit, il nous transmet ses paroles et il nous demande si vous le trouvez sexy. Oh ben, ça dépend des dames évidemment, hein, Rod. Vous savez que Rod Stewart, de temps en temps, il est comme ça, il aime bien dire est-ce que tu me trouves beau, pas beau. Eh ben voilà. Allez, 1978, juste après la pause. Et nous, on se retrouve après 20h pour la dernière ligne droite.
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1: Eddie Piron, j'espère que vous allez bien. Bienvenue sur Radio Bonheur, c'est l'heure de s'informer. Allez, voici un événement mondialement connu, le 5e concours de 8 heures de puzzle. Eh oui, je sais pas si c'est de l'art ou si c'est du sport, en tout cas ça se passe le 23 mai à la salle villageoise de Velleray-les-Brailleux, à la rue Albert-Bastin. C'est par équipe de 4, l'inscription est obligatoire car les places sont limitées, c'est 75€ par équipe et les équipes repartent avec les puzzles entamés. Il y aura bar et petite restauration, ne vous inquiétez pas, et c'est au profit d'une œuvre caritative. Vous voulez plus d'infos, vous allez sur le site Au Pays de Walt, en hommage à Walt Disney, donc aupaysdewalt.com, ou alors vous appelez au 065 36 51 25, 065 36 51 25. De beaux assassinats, voilà une exposition qu'on peut découvrir au musée de la photo de Charleroi, un titre inspiré d'une chanson de Brassens. L'exposition plonge dans l'univers énigmatique des reconstitutions de scènes de crime à travers des photographies issues des archives de la police judiciaire de Liège. Laurence Druet, archiviste.
2: Ces photos sont extraites de la collection photographique du laboratoire de la police judiciaire, dit police technique et scientifique de Liège. C'est une collection unique en Europe par son ampleur matérielle, puisqu'elle rassemble plus de 150 000 clichés depuis le premier conservé daté de 1923. C'est une collection continue depuis cette date qui couvre donc une grande partie du XXe siècle et qui a été transférée des locaux de l'ancien palais de justice de Liège aux archives de l'État en 2019 dans le cadre d'une des missions des archives de l'État qui consiste à collecter les archives de plus de 30 ans des administrations de l'État et des services publics.
1: Les photos présentées sont évidemment tout public.
2: Mais le choix a été fait de présenter des images clean, mais aussi des images nues, c'est-à-dire dépourvues de commentaires, ou alors avec un commentaire minimal, un lieu, une date, un fait, totalement anonymisé par respect pour les victimes et les suspects, surtout s'ils se sont avérés coupables. Et surtout, cela permet aux visiteurs de laisser libre cours à son imagination.
1: Vous voulez plonger dans le monde des reconstitutions judiciaires? Rendez-vous jusqu'au 17 mai au musée de la photo à Charleroi, le site museephoto.be. Allez, une petite idée de balade intemporelle, le Mundanium, la machine à penser le monde. C'est un musée à découvrir. Où ça? Ben, à Mons. 1895, la machine Mundanium se met en route. À l'origine de ce projet humaniste et universaliste, la conviction profonde que la paix dans le monde est possible grâce au classement et au partage des connaissances. Derrière ces idées, incarnant une foi inébranlable dans le progrès et le savoir humain des hommes et des femmes au destin incroyable, mais bien souvent oublié. On pense à évidemment Paul Hotley, reconnu comme l'un des pères d'Internet, ou encore Henri Lafontaine, prix Nobel de la paix, ou Léonie Lafontaine, figure marquante du féminisme belge. Tout ça est à découvrir au Mundanium. Vous voulez davantage de renseignements? Eh bien, vous allez sur le site mundanium.org, mundanium.org. Une formation en généalogie, eh bien, ce sera proposé le 13 mai en la salle du Sablon, place de Carnière à Carnière. Et puis, après cette formation en généalogie, vous pourrez suivre une visite au musée Louis-Alexandre Martin, un peintre carniérois. Petite particularité quand même de Louis-Alexandre Martin, ou Alexandre Louis Martin, c'est comme vous voulez, c'est que certes, il est né à Carnière, mais il a surtout fait carrière à Couillet. Il est même mort à Couillet, et puis on a rembarqué son corps à Carnière, mais c'est un peintre, Alexandre Louis Martin, qui est étroitement lié à l'histoire de Couillet. Cela dit, la généalogie, c'est le 13 mai de 9h à 14h au Sablon. Vous voulez éventuellement plus de renseignements? Eh bien, vous réservez au 0474 29 17 57, 0474 29 17 57. Eddie Piron, je vous souhaite une bonne soirée.
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5: Il est 20h.
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0: Ben, je peux vous dire que j'aime bien. Ben oui, là, c'est tout nouveau, hein, c'est un nouveau titre. C'est « Je pense à vous », Pierre Desmarais. C'est un titre de 2026. Et juste avant ça, vous avez pu entendre « Orange Joyce » avec « Total Trance ». Un titre de 1986. Bon ben les enfants, dernière ligne droite, il nous reste 52 minutes à mettre un petit peu de rire, un petit peu dans l'ambiance derrière votre transistor. Vous aussi peut-être que vous êtes occupé à rire en disant ben Francis il dit des bêtises ou Francis fait ci ou là. Ou bien vous-même, votre copain et copine, vous racontez des blagues, pourquoi pas, des petites bagounettes. Ben voilà, on est là pour ça, pour vous faire rire, pour vous décontracter après une journée, oh mais vraiment, vraiment fatigante, je le sais que certains ils ont une journée, ils disent « Je suis fatigué. » Ben c'est normal, messieurs, dames. C'est normal, vous avez travaillé. En plus, avec le temps qui est un peu maussade, on est mieux quand il fait du soleil, hein, n'est-ce pas? Oui, oui, hein. Ben voilà, je m'en doutais. Allez, moi je vous propose une petite pause, parce que vous savez bien qu'il nous reste 52 minutes et un maximum de musique et un minimum de blabla, c'est ce qu'on va faire. Alors, la petite pause, et puis une chanson que j'adore. Mais vraiment un slow des années 90 pour nos amis français et françaises, les années 90, c'est bien sûr, Vaya con Dios. What a woman! Alors, vous allez mettre la musique à fond, vous allez fermer les yeux, vous allez rester décontracté. Vous allez voir que ça fait du bien. Et après, ben, si je m'en sors, hein, ça c'est un titre de 2000, ça sera interprété par Julie Zenati. Allez, on fait comme ça, la petite pause, et dès que ça commence, vous fermez les yeux, vous respirez bien, et vous dites What a woman! Vaya con Dios. Allez, on lance la musique. Hein.
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0: Allez, on ferme les yeux, on se relaxe. Ah, vaya con Dios.

se réveille tout doucement, hein. On ouvre les yeux, hein. On est relax. Oh, merci Julie Zenati, merci Vaya Kundios pour leur superbe mélodie. Le 20h19, messieurs, dames, un dernier petit rappel pour moi aujourd'hui. Je vous rappelle que ce week-end, Radio Bonheur, qu'est-ce qu'on fait? On ouvre les portes. Et oui, alors je vous rappelle un petit peu qui va venir. Oh, c'est important quand même, hein, si vous avez oublié. Hein. Alors pour samedi, alors nous avons invité bien sûr Seb du groupe Aria. Il y aura monsieur Paul Montelina, François Ramon, il y aura Alan Dioni, il y aura Dioni G, pardon, Gino Cavaler. Et à 18h, vous aurez votre grand karaoké jusqu'à 21h. Dimanche, ah, là, il y aura bien sûr Gino Cavaler, il y aura Patricia Dalle, il y aura Guito Marino, il y aura Jean S, il y aura Pierre Milan, il y aura également Maria D, il y aura Erika et son accordéon avec notre ami Michel. Et à 18h, bien sûr, vous aurez votre karaoké. Et samedi, il ne faut pas l'oublier non plus, une toute jeune qui va chanter, qui va venir faire une première aussi, ça sera Fiorella. Elle sera là donc samedi parmi vous. Alors, pour manger, ah ben là, je peux vous dire que

0: Maria et Philippe, ils vont mettre le barbecue en route. Ça va chauffer, il va y avoir de la fumée partout. Mais c'est pas grave, les portes seront ouvertes, donc il n'y a pas de problème. Alors là, vous allez pouvoir déguster sandwich, boudin, blanc ou noir selon votre désir, avec moutarde, mayonnaise, ketchup, andalouse, ou simplement un hamburger. Attention, hein, c'est pas un petit hamburger, c'est pas un petit pain avec un petit morceau de viande. Non, non, c'est vraiment le big bon burger. Hein. Ou alors simplement un Mexicanos. Voilà, ça c'est le menu qui est prévu ce week-end pour vous durant ces deux jours de porte ouverte, ce 9 et 10 mai. Voilà, ça c'est dit. Bon, c'est dit également qu'il est 20h21, tout doucement, nous, ça diminue, mais on est encore là. Alors, c'est pour elle qui va interpréter cette chanson, c'est un titre de 1988, c'est Pierre Bachelet. Et puis arrivera notre regretté également Daniel Balavoine avec « La vie ne m'apprend rien », un titre des années 80.
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0: Il nous a quitté beaucoup trop vite, hein, Daniel Balavoine, hein, avec un stupide accident d'hélicoptère. Ben voilà, c'est le destin, c'est comme ça, c'est malheureux. Allez, 20h30, messieurs, dames, vous savez quoi? Moi, je vais vous donner une bonne nouvelle. Ben, une bonne nouvelle, vous allez dire, ouais, chouette! Ce week-end, porte ouverte, eh ben oui. Alors, vous savez quoi? En général, le karaoké, il se termine à 21h. Eh ben, cerise sur le gâteau, puisque c'est votre anniversaire, vous venez le fêter à Radio Bonheur ce week-end 9 et 10. En plus, nous, on vous offre un cadeau, ben, 1h30 en plus. Nous finirons, bien sûr, à 22h30 du karaoké le samedi. Eh oui, ça, c'est le cadeau de Radio Bonheur. En plus, on vous offre les chanteurs et les chanteuses samedi, comme pour dimanche. Alors, je vous signale, bien sûr, que les chanteurs commencent à midi. Donc, si vous avez envie de venir, ben, amenez-vous aussi vers 11h30 au moins, minimum, pour avoir de la place. Parce qu'on ne peut pas retenir de place, ça non. Mais vous pouvez déjà commencer à manger. Et alors, je vous rappelle, bien sûr, qu'il y aura que du bon. Ben, il y aura du pain boudin blanc, du pain, avec du boudin blanc ou noir. Il y aura, bien sûr, un hamburger mexicanos, belcantos, avec des oignons, sans oignons, enfin, tout ça, même de la sauce, tout ce que vous aimez, tout ce que, comme on dit, vous savez, chez nous, on dit une bonne crasse. Eh bien, une bonne crasse, c'est comme ça, ce week-end, vous allez prendre 500 grammes, mais c'est pour du bien. C'est pour une porte ouverte, ici, à Radio Bonheur. Alors, en attendant, Marielle est là, pour fêter comme il se doit votre anniversaire, voyez. Alors après Maria, il y aura bien sûr 1976. Si je vous dis, vous sortez la boule à facettes, vous mettez le pantalon en pas de def, on est parti avec Tavares, avec Avent Must, Missing and Angels. Et puis il y aura un très beau prénom. D'ailleurs, j'adore ce prénom. Je peux pas dire autrement. C'est Francis Cabrel. Le monde est sourd de 1999. Maria, on t'écoute.
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2: Bonjour à tous, aujourd'hui mercredi, nous fêtons les prudences ainsi que les mariens. Le proverbe, ce sont les tonneaux vides qui font le plus de bruit. Les anniversaires nous arrivent avec les 71 ans de Pira Salvatore de Wanfarsebolet, les 54 ans de Dassler Vincent de Saint-Gérard, ainsi que les 3 ans de mariage de Sébastien et Frédéric Chevalier de Courcelles.
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0: 20h41, c'était donc Francis et Cabrel. Et ben, je vais bien se remercier pour la dernière fois, vous tous et toutes qui nous écoutez, qui nous faites des gentils messages via la page Facebook, via notre ligne téléphonique. Alors, on va remercier bien sûr Christian et Chantal, Stéphanie D'Amico, on a également Alain de Bracalère, Papy du Tilleul, Michel de Félis, Delphine et Laël, David Demine de Godarville, Anne Classe, Pamela Manteleone et Sopapa Vincenzo, Alessia et bien sûr sans oublier Alessandro de Anderlu, Chantal Fromont, Dominique et Thomas, Willy et Hilde de Senef, Hugo et Michaela, Philippe Rida, Jacqueline Galland, Sabrina, Nadia Ltic de Gourdine, Tony Cuginito, Annick France, Sheila de Brun, Colette Case, Annie Rousselet, Chantal Trot, nous avons également Philippe Rida, José Henri, Annie Lucas, Marc César et son épouse Christine, Christian Garé, Julia Sol et on va terminer bien sûr avec Michel Chauby et Fetch Bernard, sans oublier évidemment non plus Françoise Mineur. Merci à vous tous et tous de vos nombreux messages. Alors, et maintenant, que fait-on? Eh bien, on part en 1961 dans les souvenirs, c'était bien sûr Gilbert Bécaud. Et puis, on va bouger. Là, c'est un titre qui a vraiment marché en 82. Je pense que même quand on le met maintenant en boîte, quand on met le vinyle, le 45 tours sur les 1200 MK2, je peux vous dire que là, on danse. Vous allez pouvoir bouger un petit peu avec David Christie. Set up, set up.
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0: Ah, vous avez bougé, hein. Je l'ai vu, je l'ai entendu, que votre pied a tapé sur la table, par terre. Ce que vous allez faire, bien sûr, ce week-end, alors n'oubliez pas que c'est porte ouverte. Dès midi, bien sûr, vous allez avoir un bon petit repas avec un bon pain, boudin blanc, boudin noir, avec des oignons, sans d'oignons, hamburger, mikantos et belkantos, tout ça pour vous. C'est samedi comme pour dimanche. Alors, on vous signale que samedi, le karaoké se terminera, bien sûr, à 22h30. Et, bien sûr, finira la clôture de ce week-end porte ouverte. Ça sera, bien sûr, Erika, qui commencera plus ou moins vers 18h et fera la clôture de ce dimanche de ces portes ouvertes. Bon, d'ici là, moi, je vous souhaite une excellente semaine. Je tiens à vous remercier toutes et toutes de vos nombreux messages. Et moi, je vous retrouve lundi pour une nouvelle édition de Musicalement Vôtre à partir de 18h. D'ici là, venez nombreux, nombreuses ici au 42 rue de la Baille. Mais mesdames, je vous embrasse sous le bout du nez et messieurs, une grande brassée de main et je vous dis à lundi, ciao ciao. Et pour terminer, petite page de pause et après on poursuit avec Parcelle avec Overnight. Bonne soirée à tous et à toutes, ne changez rien, ne bougez rien, les émissions continuent non-stop jusque demain bien sûr et toute la nuit pour ceux qui travaillent ou pour ceux qui ne savent pas dormir. Allez, je vous laisse et je vous dis à lundi.
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1: Eddy Perron, l'heure de s'informer sur Radio Bonheur. Dans le cadre des rendez-vous en terre agricole proposés par Hainaut Développement, la ferme de la Coulbrie à Soigny vous accueille pour différentes visites guidées. Vous découvrirez le poulailler mobile et son principe de fonctionnement et vous partirez à la rencontre des races bovines présentes, à savoir les Black Angus et les Blancs Bleu-Beige. De plus, vous pourrez profiter d'une dégustation de produits locaux. Alors, je vous donne la date, c'est le 16 mai à la ferme de la Coulbrie, chemin Théodosien numéro 206 à Soigny, et je vous donne même un numéro de GSM 0478 058 761, 0478 058 761. Siner, c'est une opération absolument sympa qui se passe à Charleroi. Retenez bien les dates, c'est les 14, 15, 16 et 17 mai, c'est du cinéma en plein air, en clair. Le drive-in est de retour. Redécouvrez la magie du drive-in classique, profitez d'une expérience cinématographique unique avec un impressionnant écran LED. Le son est diffusé directement sur le système audio de votre voiture via une fréquence radio FM. Tiens, tiens. Alors, si vous voulez en savoir plus, vous n'hésitez pas à aller sur le site ciner.eu, ciner.eu. C'est au Grand Palais, rue de l'Ancre, à Charleroi, les 14, 15, 16 et 17 mai. Du vendredi 15 au dimanche 17 mai, les commerçants de Jourby sont en fête dans les différents commerces de l'entité et Dieu sait s'il y en a beaucoup. Alors ce sera l'occasion de les découvrir, mais à Pax, parce que cette année, les artistes et les artisans de l'entité ne seront pas oubliés et ils vous donnent rendez-vous au nouveau marché des créateurs organisé justement à l'occasion du week-end des commerçants. Ce sera le 17 mai de 10h à 17h au château d'Aigmont à Herchy. Ce sera l'occasion de découvrir des produits de qualité et on nous annonce également une ambiance guinguette. Rendez-vous donc les 15, 16 et 17 mai à Jourbise. Le carnaval de Senef, eh bien, c'est le 26 juin. Oui, un carnaval au mois de juin, vous m'aurez bien entendu. Mais ce qui est intéressant avec ce carnaval, surtout, c'est le concert d'ouverture du carnaval de Senef qui est prévu le vendredi 26 juin à 19h. Il y aura de tout. Si vous voulez participer à une soirée électro d'enfer, ce sont des concerts gratuits, eh bien, rendez-vous donc à cette soirée. Ça se passera sur la pelouse, rue généralement à Senef. Pas besoin de réservation et c'est gratuit et c'est le 26 juin. Merci de nous avoir écoutés. À tout à l'heure.
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